¿Estáis listos? Are you ready? ¿Vous êtes prêts pour que je vous raconte une petite histoire? En anglais, en espagnol ou en français? Vamos!

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la plus nécessaire des protestations de l'humanité contre les atrocités et les